Merci beaucoup. Merci d'être là ce soir. Merci. Moi, je suis le plus heureux parce que moi, mon rêve, c'était de chanter avec une chorale de 10 personnes. Et ce soir, il y a 900 personnes. 900, quand même. Hein? Merci beaucoup, merci. Merci.

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1: Crème.